0: Maroc envisage de réduire les dettes publiques et d'améliorer.
1: C'est des maigres de combien ça?
2: Moi, c'est toi, tu sais, c'est quoi?
3: Moi, t'as entendu, j'ai dit.
4: On va bien.

Ce soir, les rues sont déjà gluantes. Poisseuses. Pourtant, Dieu continue à cracher son venin sur la ville. Et des créatures hideuses soulèvent les plaques d'égout et entraînent les passants en les agrippant par les cheveux. Leurs griffes s'accrochent dans la chair tiède. Et ils s'arrachent les lèvres et la langue des femmes en un immonde baiser sanglant. Leurs cris sont des chants très aigus. Leur haine est un immense amour. Et Dieu en hurlant, s'ouvre les veines avec la lame du temps.

et la ville m'ouvre à nouveau ses rues sombres et humides, aux murs mouillés qui reflètent la lumière d'affaires dans une lune malade. Elle me montre sans pudeur ses barres rouges, sexe béant sur le fond noir de ses nuits d'ennui. Elle me fait sentir sa lourde odeur de morte, flottant entre les poubelles et les hauts fourneaux, entre les trottoirs visqueux du bon mesure et le cadavre pitoyable d'un chat éventré sur le bitume. Elle m'accueille à nouveau dans ses cinémas tristes, où la trine nauséabonde sur la toile jaunie se noue et se dénoue des drames débiles, des orgies cliniques, des délires mécaniques, des violences hystériques. Elle m'attire à nouveau dans ses cafés enfumés et brillants où le jukebox est roi. Des drogués abrutis avalent leur mort au comptoir, divagent et te bousculent pour aller pisser. Elle me pousse à nouveau vers ses snacks moites, où on ingurgit sur le formica graisseux, pour le prix d'un tube de somnifère, un cerveau-là au papier journal, ou une ration de patates poisseuses. De quoi être malade toute une nuit, de quoi dégueuler tout le reste de son envie de vivre. Elle sait vraiment que je me perdrai encore en elle, que je me perdrai toujours en elle, jusqu'à ce que je retrouve un paradis éphémère. Portera peut-être le mot ton prénom.